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2: 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Bonjour à tous. Coup d'accélérateur pour les Bleus qui écrasent la Norvège 4-1 avec un triplé d'Ousmane Dembélé. Désiré Doué a scellé le score et Mike Maignan a stoppé un pénalty, assurant la première place du groupe I à la France. Le Sénégal a également impressionné en dominant l'Irak 5-0, sans enjeu pour la qualification, mais avec une démonstration de force. Dans le groupe H, l'Espagne s'est qualifiée après sa victoire 1-0 contre l'Uruguay, marquée par l'expulsion d'Agustín Canobio à la 95e minute et la blessure de Manuel Ugarte. Les Pays-Bas ont confirmé leur domination, battant la Tunisie 3-1, tandis que le Japon et la Suède ont partagé les points avec un match nul 1-1. Enfin, le groupe G a vu deux matchs sans but, Égypte-Iran et Nouvelle-Zélande-Belgique. Ce samedi, la Colombie affronte le Portugal à 19h30, suivi de RD Congo-Ouzbékistan. La soirée réservera Jordanie-Argentine et Algérie-Autriche à 22h, puis Panama-Angleterre et Croatie-Ghana à 23h. À très vite pour la suite.

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2: 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Bonjour à tous. Coup d'accélérateur pour les Bleus qui écrasent la Norvège 4-1 avec un triplé d'Ousmane Dembélé. Désiré Doué a scellé le score et Mike Maignan a stoppé un pénalty, assurant la première place du groupe I à la France. Le Sénégal a également impressionné en dominant l'Irak 5-0, sans enjeu pour la qualification, mais avec une démonstration de force. Dans le groupe H, l'Espagne s'est qualifiée après sa victoire 1-0 contre l'Uruguay, marquée par l'expulsion d'Agustín Canobio à la 95e minute et la blessure de Manuel Ugarte. Les Pays-Bas ont confirmé leur domination en battant la Tunisie 3-1, tandis que le Japon et la Suède ont partagé les points avec un match nul 1-1. Enfin, le groupe G a vu deux matchs sans but, Égypte-Iran et Nouvelle-Zélande-Belgique. Ce samedi, la Colombie affronte le Portugal à 19h30, suivi de RD Congo-Ouzbékistan. La soirée réservera Jordanie-Argentine et Algérie-Autriche à 22h, puis Panama-Angleterre et Croatie-Ghana à 23h. À très vite pour la suite.
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Le 100% Black Music comme chaque dimanche jusqu'à midi avec Cédric. J'espère que vous passez un excellent week-end, que vous en profitez tranquillement et j'espère qu'il fait beau. C'est bientôt le printemps, donc voilà, plus que quelques jours. En tout cas, bienvenue à vous, c'est le 100% Black. On va commencer tout de suite avec Tonlock et Funky Cold Medina, Naughty by Nature avec Holiday et Ramaya, Don't Nobody Know. Bon dimanche à vous.

9h16, toujours à l'écoute du 100% Black Music, comme chaque dimanche avec Cédric, en direct sur Mint FM. J'espère que vous allez bien. Merci pour votre écoute, pour votre fidélité. N'oubliez pas de venir nous faire un petit coucou sur le Facebook de Mint FM. Ça fait toujours plaisir. New Edition pour la suite avec Hot Tonight. On aura Diane Marsh avec Private Party, Amine My Girl et

Direct pour le 100% Black Music, le meilleur du son black. Vous avez bien raison, merci en tout cas d'être à l'écoute. On va continuer avec Dante Thomas et le titre Get It On. Joe avec Price.

9h43, vous êtes toujours à l'écoute du 100% Black Music avec Cédric. Et oui, j'espère que vous passez un excellent dimanche. Merci d'être à l'écoute. On va continuer avec Wanaya Maurice et le titre official. To and You avec Freaking You. Keisha Cole et Yves avec Never. Et Ashanti avec Every Lil Thing dans le 100% Black Music. 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

Merci d'être à l'écoute, c'est le 100% Black Music comme chaque dimanche avec Cédric. On continue avec Jagged Edge et Good Luck Charm, Donnell Jones et This Love, Destiny's Child et le titre Free, et Mario avec Music for Love.

toujours à l'écoute du 100% Black Music jusqu'à midi. On va continuer avec Trey Songz et Not Too Ghetto. Thierry Dennis avec Jumping Out of Love. Et on aura Rihanna avec Unfaithful.

Et bienvenue à vous si vous nous rejoignez, c'est Cédric jusqu'à midi pour le 100% Black Music sur Mint FM. Leïla pour la suite avec You Got It All, Craig David et Hypnotique, Jason avec I Won't Tell, et on aura Fever MC avec Why Not Stand sur Mint FM.

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À l'instant, c'était une reprise de Notorious Big Nekfeu avec When We Were Young à 11h04, toujours en direct sur Mint FM dans le 100% Black Music. J'espère que ça va toujours. Alia pour la suite avec Rock the Boat, Mariah Carey avec I'm That Chic et Horace Brown, Things We Do.

Merci à vous d'être à l'écoute du 100% Black Music. 11h17, dans quelques petites minutes, on va devoir se quitter. Mais pour la suite, Jennifer Lopez avec Baby I Love You, le remix. Jalan avec Oublie-le. Et on aura Dev Bond et Oliver Cheatham pour Old School Love sur Mint FM.

Et ne touchez à rien, c'est toujours Cédric pour le 100% Black Music en direct sur Mint FM, toujours à l'écoute du meilleur du son black avec DJ Abel et C'est My Life, Tico Debarge avec Change, Keke Wyatt et Avent pour Nothing in This World et on aura

16h53, c'était Maxwell à l'instant avec Fortunate. Et on va finir avec Bobby Washington et My Lady et Gangstar et Total pour Disciplines. Merci à vous d'avoir été à l'écoute du 100% Black Music. On se retrouve bien sûr la semaine prochaine pour un nouveau numéro. Un excellent dimanche à vous et à la prochaine. Bisous, bye bye.

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4: Bonjour, bonjour à tous. À la une, la France suffoque. Le pays a connu hier l'une des journées les plus brûlantes de son histoire, au cœur d'un épisode caniculaire d'une ampleur exceptionnelle. Selon Météo France, 37 départements ont été placés en vigilance rouge de canicule, 48 autres en vigilance orange et 34 en vigilance orange ou orage. Les températures ont frôlé et dépassé les 40 degrés dans de nombreuses villes. Mercredi dernier, 43,8 degrés ont été relevés à Sainte, en Charente-Maritime. Les 24 et 25 juin avaient déjà été les deux journées les plus chaudes jamais mesurées dans le pays, avec une moyenne nationale qui a pour la première fois atteint 30 degrés sur 24 heures. Les autorités décrivent un épisode qui dépasse en intensité celui de l'été à 2003. Conséquence directe, les hôpitaux sont sous très forte tension. Le gouvernement a évoqué hier un système de santé arrivé à un point de basculement entre coups de chaleur, malaise cardiaque et premier décès recensé. La pression devrait rester forte ces prochains jours malgré une amorce de baisse des températures attendues à l'ouest. Et puis plusieurs grands rassemblements ont été annulés ou reportés à Paris à la demande de la préfecture de police. La marche de la fierté a été reportée au mois de septembre et le festival Solidays attendu à l'hippodrome de Longchamp pour sa 28e édition a été annulé. Un meeting athlétisme prévu au stade Charles Terry, également connu le Mansour, tout comme la marche de fierté de Lyon décalée à la rentrée. Le préfet a jugé qu'un rassemblement de plusieurs centaines de milliers de personnes faisait peser un risque très lourd sur des secours déjà saturés. Et sur le plan politique, l'exécutif a multiplié les mesures d'urgence. Le Premier ministre a adressé un courrier aux 35 000 maires de France pour détailler la protection des plus fragiles. Dans les départements en vigilance rouge, les préfets peuvent désormais suspendre les chantiers aux heures les plus chaudes, les plus souvent entre 13h et 21h. Le souvenir reste vif de la mort fin mai d'un ouvrier de 19 ans dans la Drôme, victime d'un malaise sur un toit en pleine chaleur. Du côté de l'énergie, la canicule pèse sur la production électrique. EDF a indiqué que les fortes chaleurs réduisaient la production du parc nucléaire de 8%, avec un peu plus de 10% des réacteurs indisponibles hier, un niveau record. Plusieurs réacteurs ont été mis à l'arrêt pour préserver les températures du cours de l'eau. En début de semaine, déjà, la consommation d'électricité avait frôlé les 57 gigawatts en soirée, dopée par la climatisation. Le gestionnaire du réseau RTE se veut toutefois rassurant et n'anticipe aucune rupture d'approvisionnement pour cet été. Et enfin, côté culture, les orages ont eu raison du festival Garo Rock à Marmande, dans le Lot-et-Garonne. Pour sa 30e édition, le concert d'hier soir a été annulé et près de 21 000 festivaliers ont été évacués face au risque de rafales dépassant les 100 km/h et de grêle. La première journée du festival avait déjà été annulée en cause de la chaleur. C'était votre Flash Info. Très bon dimanche à tous.
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5: La météo pour ce dimanche 28 juin, la dégradation orageuse concerne un axe allant du sud-ouest à la Belgique. Il s'accompagne localement de grêles et de violentes rafales de vent et les fortes chaleurs de plus en plus lourdes dans l'est avec la menace d'orages en soirée. Les températures pour ce dimanche matin, 17 degrés pour Brest et Cherbourg, 21 à Lille, 22 degrés pour Orléans et Toulouse, 21 également pour Biarritz et Bordeaux, 25 degrés pour Lyon et 27 pour Strasbourg. Et pour ce dimanche après-midi, entre 20 et encore 35 degrés sur la moitié nord. Il fera 20 en Bretagne, 22 sur la Normandie, 26 degrés attendus sur les Hauts-de-France, 29 en région parisienne et en centre-Val de Loire, 34 degrés encore en Bourgogne, 35 sur le Grand Est. Et dans la moitié sud, entre 26 et 35 degrés. Il fera 26 à 27 sur la Nouvelle-Aquitaine, 32 degrés sur la Corse et l'Occitanie, entre 31 et 34 sur le Golfe du Lion, 34 à 36 sur la Côte d'Azur et en Vallée du Rhône.

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6: Auditrice et auditeur de Rap Folie Funky, salut, on se retrouve pour une nouvelle édition du show qui, on espère, sera présentée par Bertrand sur votre radio préférée. Aujourd'hui, il y aura les classements, vos dédicaces et en artiste de la semaine, on retrouvera Kelly's.
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6: Débutons sans plus tarder avec le son de MK et Clémentine Douglas avec Come Fan Me dans le show qui ne vous laisse pas.

Folie Funky. À l'instant, c'était Steve Austin avec DJ Kruger et le morceau I Feel Like. Voulant en savoir un petit peu plus sur les morceaux qui passent dans l'émission, n'hésitez pas à consulter notre site internet, c'est www.rapfoliefunky.com et vous allez dans la rubrique conducteur. Et aujourd'hui, c'est la 1071e émission. Également, vous pouvez aller dans la rubrique dédicace et laisser votre message. C'est justement ce qu'a fait Marianne pour Olivier et Florence. Et elle a choisi le titre de Olivia Dean avec Man I Need.

0: de la semaine dernière, on s'arrête sur le coup de cœur de la semaine. Aujourd'hui, on s'écoute Kesha Adams avec Love You.
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0: avec If I Go Boy. On saura également le son de Bobby Brown et Mona Lisa.
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0: Ensuite, on part du côté New York avec le classement R&B et rap. En cinquième position, vous avez Neo pour Up, Out and Gone. Quatrième, c'est Geneviève et Jordan Ward pour Waiting Room. En troisième, Kayla Brianna Energy. Deuxième, Chris Brown avec Léon Thomas Falling. Et première position, c'est Snoop Dogg avec le titre Step. Retour à la musique avec le son de Bob Sinclair et Kesha. On s'écoute I Can Wait dans le show qui ne vous laisse pas froid.

Merci de l'avoir choisi, c'est Bertrand pour vous accompagner dans Rap Folie Funky avec à l'instant le son de Kayla Brianna, Energy. On va retrouver tout de suite votre artiste de la semaine. On s'arrête aujourd'hui avec Kelly's et on commence avec Trick Me.

0: de la semaine, c'était Kelly's avec d'ailleurs un morceau où on retrouvait André 3000 pour Millionnaire.
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0: rendez-vous avec le classement du côté des dance floor. En cinquième position, vous avez Mark Knight, Clap Your Hands. En quatrième, Kim K, Summer Again. Troisième, c'est David Guetta avec Jennifer Lopez pour Save Me Tonight. En deuxième, Purple Disco Machine avec Disco Chéri. Et première position, Bob Sinclair et Kaza, I Can Wait. Retour à la musique avec le son de Bobby Bones. Ça avait été produit par Teddy Riley. Et le titre qu'on s'écoute, c'est My Prerogative.

le son de Chris Brown avec Obvious. On va retrouver tout de suite votre délicace dance qui a été laissée sur notre adresse email rapfolifunky@outlook.com. C'est la part de Laurent pour Karine. On s'écoute Nathan Dave avec Hold On Natties. Ce sera suivi par Calvin Harris avec Jay-Z dans Rap Folifunky.

Calvin Harris avec en featuring Jazzy, c'était Satisfy. On va retrouver votre séquence souvenir rap ou funk. À vous de nous proposer votre titre. Aujourd'hui, le son retenu est celui de René et Angela avec I'll Be Good.

0: Rappel Folie Funky, c'était à l'instant YG avec Ty Dolla Sign Teach You How to Lumi. Pratiquement la fin de cette émission, merci de l'avoir choisi. On se retrouve même heure et même fréquence. Et on se quitte avec Mona Lisa, avec en featuring Lost Boy, Can't Be Wasting My Time. Salut.
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2: 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Bonjour à tous. L'Angleterre et la Croatie valident leur qualification après leur victoire cette nuit dans le groupe L. L'Angleterre a scellé la première place en dominant le Panama 2-0 avec des buts de Jude Bellingham à la 62e minute et Harry Kane à la 67e. Ce dernier, avec son 11e but en Coupe du Monde, devient le meilleur buteur de l'histoire des Free Lions, dépassant Gary Lineker. La Croatie a battu le Ghana 2-1, permettant aux deux équipes de se qualifier aux côtés de l'Angleterre. Côté groupe J, l'Argentine, déjà qualifiée, a disposé de la Jordanie, tandis que l'Algérie jouait sa qualification face à l'Autriche. Dans le groupe K, le Portugal de Cristiano Ronaldo a été tenu en échec 1-1 par la Colombie et la République démocratique du Congo a dominé l'Ouzbékistan 3-1. La France a clôturé sa phase de poule en s'imposant 4-1 contre la Norvège avec un triplé d'Ousmane Dembélé. Le tableau des 16e est désormais connu avec des affiches comme Cap-Vert contre l'Argentine où le Sénégal est qualifié grâce à une différence de but favorable après sa victoire 5-0 sur l'Irak. La phase à élimination directe débute ce soir à 21h avec Afrique du Sud-Canada à Los Angeles. Rendez-vous bientôt pour la suite du Mondial. Belle écoute.

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1: Bonjour à toutes et à tous et

bienvenue dans votre Chris Radio Show. Je suis ravi de vous retrouver pour passer un nouveau moment ensemble, placé sous le signe de l'actu, de la bonne humeur et bien sûr de la musique. Au programme aujourd'hui, comme chaque semaine, on fera le tour des infos qui ont retenu notre attention dans les rubriques insolites, sport, gaming et tech. Et exceptionnellement, cette émission sera un peu différente, puisque nous vous proposerons deux interviews express. Dans un premier temps, nous accueillerons Nenacita pour une première rencontre, puis plus tard dans l'émission, ça sera au tour de Aura Zekian de répondre à nos questions dans une seconde interview. Deux invités, deux échanges, deux univers à découvrir aujourd'hui sur le Chris Radio Show. Alors, installez-vous confortablement et profitons ensemble de cette nouvelle émission. Et pour lancer tout ça comme il se doit, on commence tout de suite avec Charlie Puth pour Attention.

On commence avec deux histoires insolites et qui ont beaucoup fait réagir sur les réseaux. D'abord, en Allemagne, où une dame âgée a involontairement créé le buzz. Lors d'un contrôle de vitesse, un radar a flashé une voiture roulant à 42 km/h dans une zone limitée à 30. Mais sur la photo, c'est surtout une femme avec son déambulateur qui apparaît au premier plan. L'image donne l'impression qu'elle a été flashée elle-même à toute vitesse. Les policiers ont plaisanté en évoquant un record du monde de vitesse en déambulateur et la photo est rapidement devenue virale. Et concernant la deuxième actu insolite du moment, on part à Lyon. Un motard a été filmé avec un passager plutôt inhabituel, un mouton installé juste devant lui sur sa moto. La scène, captée de nuit sur le périphérique, a surpris de nombreux internautes. Une vidéo aussi insolite qu'impressionnante qui a rapidement fait le tour des réseaux. Entre une mamie qui semble battre des records et un mouton qui découvre la moto, on peut dire que l'actualité insolite nous a encore réservé de belles surprises. Et maintenant, on s'écoute Survivor de Destiny's Child.

Direction l'univers du jeu vidéo, avec une annonce qui devrait plaire aux fans de jeux de société et de Star Wars. Le célèbre Monopoly va revenir dans une nouvelle version baptisée Monopoly Star Wars Heroes vs Villains, attendu le 30 juin. Cette fois, les joueurs devront choisir leur camp entre héros et méchants de la saga et s'affronter dans des parties en équipe. Chaque personnage disposera de capacités spéciales pouvant influencer le déroulement de la partie, tandis que des événements viendront régulièrement bouleverser le plateau. L'objectif reste de dominer ses adversaires, mais avec une dimension beaucoup plus stratégique et dynamique. Le jeu sera disponible sur PC, PlayStation 5, Xbox Series, ainsi que sur Switch et Switch 2. Reste à savoir si la force sera avec vous lors de vos prochaines parties. Et tout de suite, place à Feel It Still de Portugal The Man.

D'abord, le retour de Will Steel en Ligue 1. Après ses passages à Reims puis Lens, l'entraîneur anglo-belge de 33 ans prend les commandes de l'AG Auxerre. Considéré comme l'un des jeunes coachs les plus prometteurs, il aura pour mission de poursuivre la progression du club bourguignon. Et puis, à NBA, les New York Knicks ont écrit l'histoire en remportant leur premier titre depuis 53 ans. Grâce à une énorme performance de Jalen Brunson, auteur de 45 points lors du match décisif, les Knicks ont battu les Spurs de Victor Wembanyama. Malgré la défaite, le Français a réalisé de très beaux playoffs pour sa première finale NBA. À seulement 22 ans, il a déjà montré qu'il faisait partie des futurs grands noms de la Ligue. Une semaine marquée donc par un nouveau défi pour Will Steel et un sacre historique du côté de New York. Et nous, on continue en musique avec Wind Up de Kat De Luna.

Et on termine avec l'actualité tech. Et aujourd'hui, je vais vous parler de Microsoft, qui a enfin corrigé un bug qui touchait certains serveurs Windows Server 2025 depuis le mois d'avril. Après certaines mises à jour, des machines demandaient de manière inattendue une clé de récupération BitLocker au redémarrage, compliquant la tâche des administrateurs informatiques. La bonne nouvelle, c'est qu'un correctif est désormais disponible dans la mise à jour de juin. Microsoft a ajusté le système afin d'éviter que ce problème ne se reproduise sur les configurations concernées. Une correction attendue depuis plusieurs semaines et qui devrait rassurer de nombreux professionnels de l'informatique. Voilà pour l'actualité tech du jour et on se retrouve tout de suite avec Orny de Hot & Juicy et Moustique.

0: Et tout de suite, dans l'interview express du Chris Radio Show, nous recevons une artiste entre pop, reggaeton et vibes latina. Il s'agit de Nenacita. Bonjour Nenacita et bienvenue dans le Chris Radio Show.
1: Bonjour et merci pour l'invitation.
0: La première question, pour commencer, comment décrirais-tu ton univers musical ?
1: Pour décrire mon univers musical, c'est un mélange de mes cultures et qui sont espagnoles et françaises. J'ai grandi avec des influences très variées et aujourd'hui j'aime bien les réunir dans la musique. Donc on va retrouver des sonorités latines comme le reggaeton, la bachata, mais aussi la pop française et des influences plus urbaines. En gros, ce qui me tient à cœur dans la musique, c'est de raconter des histoires sincères et des histoires aussi d'amour. J'aime écrire sur ce que je vis, sur les relations humaines, sur les émotions qu'on traverse, tous un peu des moments différents de notre vie. Et donc, j'essaie toujours de créer un équilibre entre les morceaux pour que ça donne aussi envie de danser, etc. Et si je devais résumer mon univers en quelques mots, en gros, je dirais qu'il est plutôt solaire.
0: Tu viens de Normandie, mais tu es installée à Paris. Pourquoi ce choix ?
1: Alors, la Normandie, donc je viens de Normandie, je viens plus exactement de Flers, donc dans l'Orne. Et je suis partie à Paris pour me rapprocher de l'écosystème musical. Paris, c'est énormément d'opportunités pour un artiste, parce qu'il y a aussi... il y en a beaucoup aussi en Normandie, mais du coup, il y a les studios, les concerts... les rencontres professionnelles, les médias et une énergie créative qui est très stimulante pour mon projet. Et moi j'ai déménagé, je vais toujours aussi en Normandie pour enregistrer avec mon beatmaker à Caen. Et à Paris, il y a aussi beaucoup plus cette ouverture latino aussi de musique latine. Donc j'ai trouvé ça important aussi de m'y rendre pour pouvoir rencontrer beaucoup de gens dans ce milieu. Et donc, j'ai rencontré de nouvelles personnes, j'ai développé mon réseau et j'y gagne en expérience aussi avec toutes les rencontres incroyables que je fais sur Paris. Et après, par contre, je viens toujours en Normandie, quoi.
0: Ta famille semble avoir eu un rôle important dans ta musique. Ça représente quoi pour toi ?
1: Alors, ma famille, elle a un rôle important parce que c'est ma grand-mère paternelle qui m'a fait découvrir le piano quand j'étais très jeune. Et ma grand-mère espagnole, son rêve, c'était d'être chanteuse. Et donc, elle m'a transmis aussi cette passion pour le chant. Et donc, je suis un peu son rêve par procuration, on va dire. Et ma grand-mère paternelle, j'ai toujours chanté avec elle à tous les repas de famille. Et elles m'ont toujours inspirée beaucoup. Et en fait, on a toujours écouté des musiques très différentes. Donc, en Espagne, du côté maternel, avec ma mère, ma grand-mère, mon grand-père. En Espagne et avec mon père, du coup plus en France et donc le côté paternel, ils m'ont fait découvrir énormément de styles différents et voilà. J'ai aussi un oncle qui habite au Brésil, donc pouvoir aller au Brésil découvrir là-bas les jams avec des sonorités différentes, ça a toujours été très important. Et ma famille elle est importante aussi parce que elle croit en moi et c'est extrêmement précieux d'avoir du soutien. Et c'est une source d'inspiration parce qu'elle m'apporte beaucoup, en fait, ma famille aussi, des souvenirs, des émotions ou des valeurs que j'aime bien retransmettre dans mes musiques.
0: Ton EP Pequeño Desastres a marqué un tournant. Comment est né ce projet ?
1: Mon EP Pequeño Desastres, donc qui est sorti en octobre 2024, il est né parce que je trouvais ça important de montrer les différents styles que j'aime créer. Et donc, c'était un moment donné où je voulais être plus sincère aussi dans ma démarche artistique et de proposer mon univers, finalement, à travers ces 5 chansons. Et donc, c'est par rapport à des expériences que j'ai vécues, des réflexions, des émotions, et que j'avais besoin de transformer en musique. Donc, chaque morceau raconte une histoire différente, mais ils sont... tous reliés par une même envie qui est de parler des moments qui nous bousculent, qui nous font évoluer. Elle parle d'amour, etc. Je voulais affirmer mon identité artistique aussi et montrer ce que je fais. Donc, on entend dans les chansons aussi que je chante en espagnol et en français. Et je trouvais ça important parce que c'est le but de ma musique. C'est mon mix culturel, on va dire. franco-espagnole.
0: Dans tes chansons, tu parles souvent de liberté et de féminité. Pourquoi ces thèmes sont importants pour toi ?
1: Ces thèmes, ils sont importants pour moi parce que la liberté, c'est toujours quelque chose que je prône. Je trouve que être libre, c'est la chose la plus importante pour une personne, c'est qu'elle se sente libre. Et c'est ce que j'ai envie de transmettre. La liberté, être une femme aujourd'hui, avec nos droits, etc. J'aime bien parler des femmes qui s'assument, qui prennent leurs décisions, qui laissent personne définir leurs valeurs à leur place. Et pour moi, c'est ça, en fait. C'est parce que, la féminité, ça peut s'exprimer de plein de manières différentes. Mais moi, je trouve que c'est important d'être libre et de montrer cette diversité de on fait nos propres choix. Et voilà, quoi. La liberté, c'est une des valeurs qui m'inspire le plus au final. C'est être libre d'être soi-même, c'est accepter ses différences, c'est suivre, c'est s'écouter soi-même en fait. Et c'est des thèmes qui résonnent beaucoup dans ma vie et du coup dans ma musique.
0: Tu as déjà joué en Espagne et même à Tokyo. Quel souvenir t'a le plus marqué ?
1: Alors, le souvenir entre Tokyo et l'Espagne, je dirais que c'est Tokyo. Parce que c'est impressionnant de jouer finalement dans un pays si loin. Et en fait, ça s'est fait parce qu'on était à un événement avec mon père, du coup. On cherchait des musiques en live. Et en fait, après, on a parlé avec la patronne et elle m'a dit, reviens lundi pour jouer. Et c'était un peu, du coup, imprévu. Mais au final, c'était une trop bonne expérience de pouvoir chanter donc une chanson qui s'appelle A tu lado devant plusieurs personnes qui comprennent pas spécialement ni l'espagnol ni le français dans cette chanson. Et en fait, c'était beau de voir que même sans parler les mêmes langues, on ressent les mêmes émotions. Et en fait, c'est fou de pouvoir qu'une culture différente réagisse de la même manière. Enfin, qu'on réagisse tous de la même manière à une chanson, je trouve ça très beau. Et du coup, que moi, les gens comprennent ce que j'ai voulu exprimer par rapport à ma chanson, alors qu'ils comprennent pas les paroles. En fait, j'ai trouvé ça juste extraordinaire. Donc, c'est le souvenir qui m'a le plus marqué. Et c'était à Shibuya, et c'était génial. Et en fait, c'était cool de voir qu'une chanson peut toucher quelqu'un, peu importe d'où il vient, en fait. Et donc, ça m'a donné vraiment envie de voyager et de partager ma musique encore plus à l'international.
0: Tu as été lauréate des Inouïs du printemps de Bourges 2025. Qu'est-ce que ça a changé pour toi ?
1: Alors, être lauréate des Inouïs du printemps de Bourges 2025, ça a marqué un peu mon parcours aussi, parce que donc j'ai été lauréate en Normandie. Je suis pas allée jusqu'au printemps de Bourges, mais en fait, c'était déjà découvrir une grande scène finalement, et de pouvoir m'exprimer. Avec des bonnes lumières, un bon système son, ça m'a donné envie de suivre, ça m'a donné envie d'aller beaucoup plus loin en fait, et ça m'a permis du coup au final aussi de gagner en visibilité, de rencontrer des nouveaux professionnels, et ça ouvre des portes, du coup c'est cool. Et au-delà de l'aspect pro, ça m'a donné vraiment confiance pour développer mon projet, mon univers. Et ça, c'est cool. Et puis même les Inouïs, en final, c'est trop cool. C'est comme tous les concerts que je vais voir, c'est voir d'autres artistes et voir d'autres projets. Et voilà, et donc, c'est trop cool.
0: Ton nouveau titre, Mimi, est déjà sorti. Qu'est-ce que tu peux nous en dire ?
1: Alors, Mimi est sorti, du coup, il y a un mois, aujourd'hui. Mimi, c'est un morceau très solaire. Il est plein d'énergie, il part un peu dans plein de styles différents au niveau des sonorités. Et en fait, c'était plus une chanson en fait, parce que du coup c'est Mimi mais peut sortir les crocs. Parce qu'on peut nous dire souvent aussi oui mais vous êtes mignonne etc. Mais en fait, c'est pas ok. Et en fait, du coup, c'était plus aidé de dire je suis Mimi, je peux sortir les crocs. Et qu'est-ce que je peux en dire de plus ? En fait, faut aller l'écouter et faites-vous votre propre idée de Mimi et danser dessus. Et voilà, faites-vous kiffer.
0: Et pour finir, où peut-on te suivre et écouter ta musique ?
1: Alors, on peut me suivre sur les réseaux sociaux. Du coup, mon Instagram, c'est lanenasita. Donc, L-A-N-E. N-A-S-I-T-A. Je suis presque bégayée sur mon propre nom. Et sinon, il y a les plateformes de streaming comme Spotify, Apple, YouTube, Deezer. YouTube, enfin oui c'est ça, YouTube, j'ai déjà dit. Y a TikTok aussi et en fait sur Instagram c'est là où je vais partager le plus de choses aussi sur ma vie personnelle, donc les moments de répète, les concerts, etc. Et en fait sinon bah vous pouvez venir la découvrir en live. Je joue le 4 juillet à la Bellevilloise à Paris. Je joue le 24 juillet. Non, j'ai dit quoi, le 4 juillet, c'est à Paris, le 24 juillet en Normandie, et je rejoue aussi le 4 septembre, et ça sera à Paris. Voilà, mais tout sera annoncé sur mon Instagram.
0: C'est la fin de l'interview express, merci à toi, Nena Sita, d'être venue.
1: Merci beaucoup.
0: Et maintenant, on va s'écouter Nena Sita et son nouveau son, Mimi. Au revoir, Nena Sita.
1: Au revoir.

0: du Chris Radio Show, nous recevons une artiste entre émotion, piano-voix et pop moderne. Il s'agit de Aura Zekian. Bonjour Aura et bienvenue dans le Chris Radio Show.
1: Bonjour Chris.
0: La première question, pour commencer, comment décrirais-tu ton univers musical ?
1: Alors, je dirais que mon univers est vraiment guidé par le ressenti. J'aime beaucoup laisser place à l'émotion. J'aime beaucoup tout ce qui est ambiance pop, variété, ainsi que le piano-voix et les ambiances un peu solaires.
0: Tu es née à Marseille, dans une famille d'origine arménienne. Quelle place ont tes racines dans ta musique ?
1: Mes origines arméniennes font partie de qui je suis, donc forcément elles m'accompagnent aussi dans ma musique, même si elles n'y sont pas encore très présentes de manière directe aujourd'hui. J'ai déjà intégré quelques petites références dans mon morceau Karama, mais j'aimerais à l'avenir explorer davantage cette facette, notamment mélanger des sonorités traditionnelles arméniennes comme le doudouk, mais avec des productions un peu plus modernes pour créer vraiment quelque chose qui me ressemble.
0: Tes premiers morceaux étaient très introspectifs. Qu'avais-tu besoin d'exprimer à ce moment-là ?
1: J'avais surtout besoin d'extérioriser certaines émotions, de mettre des mots sur des choses que je ne savais pas forcément expliquer autrement. Et la musique m'a permis de faire ça de manière assez instinctive.
0: Avec Doudou, on découvre une facette plus solaire de toi. Pourquoi ce changement ?
1: J'ai toujours aimé écouter des morceaux assez solaires, surtout en période estivale, et j'avais envie d'explorer aussi cette facette dans ma musique, mais c'était vraiment pas évident au début, parce que ça me sortait de ma zone de confort, car j'ai vraiment l'habitude du coup de faire du piano-voix sur des ambiances un peu aériennes et planantes, mais du coup j'avais envie de proposer quelque chose de plus léger, plus lumineux comme avec Doudou.
0: Est-ce que ce titre représente une nouvelle étape dans ton parcours artistique ?
1: Oui, ça marque du coup une ouverture vers une facette plus solaire de ma musique, mais ça change pas ma base artistique. Je dirais que ça vient plutôt compléter et enrichir ce que je propose déjà.
0: Tu navigues entre pop, variété et piano-voix. Tu aimes ne pas te limiter à un seul style ?
1: Totalement, j'ai pas vraiment de style précis. J'aime bien écouter différentes sonorités et quand j'aime bien une sonorité, j'aime bien faire un peu comme une salade de fruits musicale, un peu par-ci, un peu par-là et créer ma propre recette.
0: Quand tu écris, qu'est-ce qui passe en premier ? Les mots, la mélodie ou l'ambiance ?
1: Alors ça va vraiment dépendre de mon état d'esprit, mais en général, ça va être plutôt l'ambiance. Donc je vais écouter par exemple une prod et quand je ressens par exemple le petit frisson, je sais qu'il y a quelque chose à faire dessus. Donc je mets la prod sur vos locaux et je tente des mélodies, des top lines. Puis ensuite j'essaye d'écrire des paroles qui vont bien avec la mélodie. Mais parfois je peux fonctionner différemment. Mais disons que 80% du temps c'est surtout comme ça que naît une chanson chez moi.
0: Quel message aimerais-tu transmettre à travers ta musique ?
1: J'aimerais avant tout transmettre une énergie authentique à travers ma musique, quelque chose de vrai et d'humain. L'idée, c'est que chacun puisse se reconnaître dans une émotion, que ce soit les moments plus forts ou plus légers, et se sentir connecté à ce qu'il ressent en écoutant ce que je propose.
0: La sincérité semble au cœur de ton projet. C'est essentiel pour toi ?
1: Oui, totalement. Je pense que dans un monde qui cherche souvent à nous mettre dans des cases, pour moi, la sincérité, c'est vraiment quelque chose d'essentiel. Je pense que à force de se ressembler, on devient tous des clones et c'est dommage. Donc, je pense que c'est important de vraiment montrer une part authentique de notre personnalité, surtout dans le milieu artistique.
0: Sur scène, qu'est-ce que tu recherches dans la connexion avec le public ?
1: Même si je suis encore au début, je cherche surtout vraiment une vraie connexion avec le public dans un monde totalement déconnecté. Pour moi, c'est le plus important. C'est de créer vraiment un moment où chacun peut se sentir libre de ressentir et d'exprimer ses émotions plutôt que de les garder pour soi.
0: Quels sont tes prochains projets ou envies musicales?
1: Maintenant que j'ai commencé à explorer une facette plus solaire de ma musique, j'ai envie d'aller plus loin dans cette direction-là, donc tester des ambiances un peu plus estivales. Mais en parallèle, je souhaite aussi continuer à développer mon univers piano-voix, qui fait partie vraiment de mes bases artistiques.
0: Et pour finir, peux-tu nous citer les plateformes d'écoute et les réseaux sociaux pour qu'on te suive ?
1: Alors du coup, je suis disponible à l'écoute sur toutes les plateformes de streaming, donc que ce soit Apple Music, Spotify, Deezer, SoundCloud, vraiment toutes les plateformes de streaming. Et je suis active sur les réseaux sociaux, donc Snapchat, TikTok, mais surtout Instagram, où je suis vraiment très active sous le nom d'Aura Zekian, donc A-U-R-A-Z-E-K-I-A-N.
0: C'est la fin de l'interview à Express. Merci à toi, Aura Zekian, d'être venue.
1: Merci à toi, Chris.
0: Et maintenant, on va s'écouter Aura Zekian pour Hors du temps. Au revoir, Aura.
1: Au revoir.

Voilà, le moment est venu de refermer cette nouvelle édition du Chris Radio Show. Merci à toutes et à tous de nous avoir suivis aujourd'hui. C'est toujours un plaisir de partager ces instants avec vous. Un grand merci à Nenacita pour sa participation à sa propre interview à Express, ainsi qu'à Orazekian que nous avons retrouvé plus tard dans l'émission pour une deuxième interview. J'espère que cette émission un peu spéciale vous a plu et on se retrouve très bientôt pour un nouveau rendez-vous du Chris Radio Show. Et pour terminer la musique, voici Cream de Federico Franchi. Passez une excellente semaine, prenez soin de vous et à la semaine prochaine.

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0: C'est parti pour l'émission 17, le talk sur Radio Van. Jean-Marie, pour vous accompagner une partie de cette soirée avec mon équipe en folie, un invité spécial en technique, toujours Pierre aux manettes. On aura donc ce soir, on a Marie avec nous. Ouais, on va t'ouvrir le micro quand même. Si Pierre, ouais, c'est bon. Marie, bonsoir. Bonsoir. Super. Et Camille qui est avec nous ce soir. Et notre invité, c'est notre Yves de d'Ars en Scène et qui vient aujourd'hui nous parler de Quadcandec. Oui, bonsoir Yves.
1: Bonsoir.
0: Donc ce soir, la thématique, c'est quoi le bonheur? C'est quoi le bonheur en 2026? Vous êtes prêts, l'équipe?
2: Yeah, prêt pour le bonheur, ouais.
0: Du coup, on va commencer déjà par se poser et on va se faire la petite connexion impossible.

0: Avec Camille, jingle.
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0: Alors Camille, qu'est-ce que tu nous as préparé aujourd'hui pour qu'on se connecte ?
2: Alors, une proposition qui pourra peut-être soutenir des étudiants ou des jeunes, enfin, ou des adultes, peu importe, toutes les personnes qui sont encore dans des périodes d'examen, c'est un petit exercice qui est issu de l'EFT. Pour ceux qui connaissent pas, c'est l'Emotional Freedom Technique. Normalement, on fait des rondes sur différents, avec des tapotements en lien avec l'acupuncture à différents endroits du corps. Et il y a une ronde plus rapide où on vient réviser nos doigts. On a des pouces, des index, des majeurs, des annulaires, des auriculaires.
0: C'est bien de nous rappeler quand même. On peut faire des doigts de pied ou pas?
2: Et on va venir connecter notre pouce en fait avec chacun des autres doigts.
0: Ok, donc on
2: va
0: venir pas trop vite, pas voilà, trop vite. Donc, on y va doucement parce que déjà...
2: Déjà,
0: t'as parlé de gens qui ont fait des examens. Moi, j'ai fait une prise de sang ce matin, ça compte ou pas?
2: Oui, ça peut être besoin de te tranquilliser à l'intérieur de toi. Ton corps a peut-être subi un stress.
0: Ok. Bon alors, je prends mon pouce.
2: Pouce index.
0: De la main, on a dit, hein, pas les pieds.
2: Non,
0: j'essaye,
2: ça
0: marche pas.
2: Ça marche
3: tu fais le crabe.
0: Tu fais en mode crabe.
2: Donc, pouce index, pouce majeur, pouce annulaire, pouce auriculaire.
0: Oh, putain, il faut suivre.
2: Ouais. Et on va le faire comme ça, de façon chacun notre rythme en fait. On rapproche.
0: On revient en arrière. Ah non, on refait.
2: On part toujours du point de départ.
0: Ok.
2: Et je sais pas si vous avez eu un peu des semaines de fou cette semaine. Moi, c'était mon cas et pas mal de gens autour de moi aussi. Donc je me dis, c'était peut-être une généralité. Et donc là, par exemple, on peut venir le faire tapoter comme ça tranquillement.
0: C'est
2: on peut
0: bon.
2: Même venir fermer les yeux et en fait, on peut venir se dire, je suis pleinement dans le moment présent.
0: Je suis pleinement dans le moment présent. On dit tout haut ou...
2: Comme on veut. Voilà, comme on peut le faire ensemble, ça peut être sympa.
0: Ouais, allez, ça fait sec, on y va. Ça recommence.
3: Ça y ressort.
0: Et Yves, il se dit, bah, c'est pareil. Hein, que... Chaque fois qu'on a l'invité, on fait un truc de secte. Allez, bienvenue Yves dans la secte. Je suis pleinement dans le moment présent. Je suis pleinement dans le moment présent. Je suis pleinement dans le moment présent. Ah, il y a la gendarmerie qui vient de sonner. Il m'embarque comme goût. On a été repérés.
2: Si c'est avant un examen, on peut le faire un petit peu plus vite, en fait, en tapotant comme ça, tac, tac, tac, tac, tac.
0: Ah oui, des petits tapotements sur chaque, avant de changer.
2: Voilà.
0: Tac, tac, tac, tac, tac, tac, tac, tac, tac, tac, tac. Bon, c'est pas très, très visuel pour la radio, mais, imaginez, tac, tac, tac, tac, tac, tac.
2: Plusieurs fois chaque doigt, pousse un doigt.
0: Ok, ok,
2: fois,
0: ok. Tac, tac,
2: fois,
0: tac, tac, tac, tac,
2: dans la. Plusieurs fois, plus
3: c'est Pac-Man en fait.
2: Et là, pour ceux qui sont en examen, ça peut être par exemple, j'ai confiance en moi, je vais y arriver.
0: Je vais y arriver, je vais avoir 20 sur 20.
3: J'ai un peu des tocs. Hein.
0: Je vais être bon à l'oral.
2: Voilà, pensée positive.
0: Comme ça, après, je travaille dans une radio.
2: Voilà, c'était la proposition.
0: Merci beaucoup,
2: pour ce soir.
0: Namasté,
3: merci Camille.
0: Et revenons aux choses plus sérieuses. Aujourd'hui, on a un invité, et pas des moindres, c'est notre Yves national, international. Il m'a demandé s'il y avait d'autres Yves, mais je crois qu'on a une autre émission en préparation. Il y a trois Yves, donc lui, c'est le meilleur. Voilà, oh. on a pris le meilleur. Et tu viens nous.
2: Tu vas avoir des problèmes la prochaine fois.
0: C'est ça.
4: Je vais leur répéter.
0: Hein. Ouais, c'est ça.
3: Jamais ça à nous. Hein.
0: Donc, non. Mais si tu nous entends, Yves. Bonne soirée. Donc Yves, tu vas nous parler patrimoine. Tu es déjà venu à notre première émission. Merci, tu avais essuyé les plâtres avec nous. Et tu reviens quand les plâtres sont pas encore tout à fait secs. Mais on aime bien. Alors, t'as plus qu'à mettre la peinture maintenant. Et du coup, tu reviens pour Couette Candec. Donc redis-nous un peu Couette Candec, ce que c'est déjà, avant qu'on attaque. Et après, pourquoi tu es venu aujourd'hui?
4: Alors, Couette Candec, je le rappelle, donc c'est un manoir plus un château. Puisque donc il y a une construction au 16e puis une construction au 19e qui était tombée en ruine et qu'on est en train avec l'association des amis de Côte Candec de rénover depuis à peu près 14 ans.
0: OK. Voilà. Donc on part d'une ruine, oui. On peut dire ça.
4: Oui.
0: Et aujourd'hui, c'est moins ruine, mais voilà. Ça reste quand même un bâtiment qui n'est pas exploitable, il n'y a pas de toiture, tout ça.
4: Il n'y a pas de couverture, sauf la tour d'escalier qui est rénovée en totalité.
0: Okay.
4: Mais enfin, c'est pas très habitable.
0: Mais ça reste quand même quelque chose de conservé en patrimoine, qui est très joli d'ailleurs.
4: Oui, c'est conservé d'autant plus que c'est classé.
0: C'est classé. Et du coup, vous en faites un lieu d'événement, c'est ça qui est chouette, parce que du coup, c'est sécurisé, il peut y avoir des spectacles, on va voir ça tout de suite, justement, des chants. champs, des chaudes lumières. Ce soir, il y a un spectacle de drones. Donc c'est quand même très très riche comme proposition culturelle. Et toi, tu fais partie donc des amis.
4: Alors, m'occupe des animations en particulier. Alors sauf les drones, puisque là c'est une concession.
0: Ah, c'est pas toi qui pilote.
5: Non.
0: Dépêche-toi. Tu peux y aller là. Il y a quand même 500 drones à ta télécommande. Ah, c'est ça le bruit qu'on entend derrière. Ils sont au-dessus. Bon alors, Yves,
4: oui.
0: Peux-tu nous donner les grandes lignes donc de ce programme riche?
4: Bien sûr. Alors, les amis de Koweït-Kandek ont préparé un week-end de spectacle.
0: Oui.
4: Le samedi 27, nous proposons une soirée théâtrale,
0: oui,
4: avec deux représentations à partir de 16h30.
0: Donc on parle de juin. Hein.
4: Oui.
0: Accrochez-vous. Et donc c'est tout public?
4: Oui, tout d'abord avec une pièce très connue d'Oscar Wilde, L'importance d'être constant, interprétée par une jeune troupe de Saint-Brieuc. Elle sera suivie d'une comédie de Pierre Note, Deux petites dames vers le nord,
0: okay, jouée
4: par un duo de comédiennes lorientaises.
0: Ok. Bah, c'est ce que je dis souvent à l'équipe, hein, l'important c'est d'être constant. Et du coup, ce sont des thèmes très différents.
4: Eh oui, sans dévoiler les comportements humains qui ont inspiré les auteurs, les textes génèrent un point commun, l'humour. Il est associé à la satire pour l'un et à l'inattendu de la situation pour l'autre.
0: Ok, bah ça donne bien envie de découvrir tout ça.
4: Ah oui, et puis et du plaisir du théâtre de verdure, riche de convivialité entre les deux spectacles.
0: Alors qu'est-ce qui se passe dimanche du coup, Yves?
4: Alors, dimanche, nous avons une présentation de clown.
0: Oui, parce que donc samedi, donc on a dit le théâtre, et après on enchaîne quelque chose plus pour les enfants. C'est
4: voilà,
0: ça
4: pour les enfants, mais les adultes aussi.
0: Aussi,
4: parce
0: bah
4: que
0: oui.
4: Les spectacles de clown, c'est tout, non?
0: C'est pas des clowns qui font peur.
4: Non,
5: c'est ça.
0: Pas pour les enfants.
4: Bienvenue à Koweït-Kandek.
2: Donc ce sera le week-end du 27-28, c'est bien ça?
0: Oui, c'est ça. Ouais, c'est ça. C'est tout le week-end, voilà.
4: Tout le week-end. Alors c'est des clowns qui ont des productions internationales.
0: Ah oui, donc, cirque classique, je lis ça, ouais.
4: Voilà, donc
0: c'est un trio.
4: Alors ils viennent du cirque en fait. C'est des clowns comme avant.
0: Ah, ça c'est bien, ouais.
4: Donc c'est un spectacle avec les trois clowns qui va durer à peu près une petite heure.
0: Ok.
4: Et puis, en deuxième partie, nous aurons un clown également, un clown individuel, qui fera un spectacle également, et qui est intitulé Recueil.
0: Recueil, c'est la compagnie de théâtre Amédée Bricolo.
4: Voilà.
0: Rien que le nom nous porte dans leur univers. Et donc voilà, à faire plier le public en deux. En deux, en douze, en douze. À faire rire.
5: Il faudra être souple. Hein.
0: Ouais. On est très, très, très souple. Eh ben, c'est un beau programme. On a hâte, ouais, de découvrir tout ça. Ben, merci. Belle réussite, hein. On vous souhaite en tout cas
2: tout le bonheur du monde.
0: Voilà. C'est le thème de la journée.
4: Et on va enchaîner, parfait.
0: Et
5: Incroyable.
0: Et on t'accueillera prochainement pour présenter la suite, parce qu'en fait, il y aura d'autres animations en juillet, fin juillet, à partir du 18, je crois. Donc voilà, merci beaucoup.
4: Et puis en août et en septembre par la suite.
0: Oui, c'est ça, ça continue.
4: Tout l'été.
0: Voilà. Eh ben, merci beaucoup. Et du coup, la transition était faite. On va écouter Tout le bonheur du monde. Saint-Emilia sur Radio-Van.

0: C'est Emilia, tout le bonheur du monde sur Radio Van. Et donc aujourd'hui, on parle de bonheur. C'est quoi le bonheur en 2026? Et pour ça, on s'est appuyé sur le salon du livre et Cécilia est allée demander donc aux auteurs quelle était leur vision du bonheur et s'ils avaient des conseils à donner aux auditeurs de Radio Van. Et là, on va écouter donc une première partie de ces réponses. On va retourner sur le salon et on va écouter donc la réponse de Arnaud Delagrange qui est un écrivain de marine qui a écrit La Légende des mers et La Promesse du large. Ce sont deux titres différents. On va écouter juste après Félix Moiti qui a écrit Voir clair, Aurélie Jean qui a écrit Imposture, Pascal Brunker qui a écrit Deux mères inconnues, mère avec un E, Patrice Duhamel qui a écrit Le crépuscule des dieux, Sophie Talmen qui a écrit un livre sur l'île de Groix. Alors je sais plus le titre, j'espère qu'elle va le reciter. On écoute tout de suite Cécilia au Salon du Livre.
1: Alors, on est au centre d'Arnaud Delagrange. Bonjour.
2: Bonjour.
1: Alors, vous avez écrit par exemple La Légende des mers et La Promesse du large. Est-ce que vous pouvez nous en parler en quelques mots?
2: Oui, eh bien, alors, La Promesse du large est un roman qui est en fait, bon, l'histoire d'un orphelin qui repart sur les traces de ses parents qui étaient morts dans un naufrage pour comprendre son passé. Mais c'est avant tout une histoire de résilience, de reconstruction par la mer MER. Donc, c'est un peu un cri d'amour à l'océan, à la Bretagne, puisque ça se passe en Bretagne Sud. La Légende des mers, ce n'est pas de la fiction, ce sont des récits, des portraits de grands navigateurs, des histoires mystérieuses qui se passent dans des îles. Dans tous les cas, l'idée, c'est de rendre hommage à la mer. J'ai eu la chance, depuis l'an dernier, d'être élu parmi les écrivains de marine, une petite académie de 20 écrivains comme ça. Et voilà. Et donc, on essaye, à notre mesure, eh bien, de faire rayonner la mer et le monde maritime.
1: Merci, ça a l'air passionnant, j'ai hâte de vivre ces aventures. Est-ce que vous auriez un conseil à donner aux gens pour être heureux?
2: Pour être heureux, à mon avis, eh bien, c'est de trouver le lieu juste, c'est-à-dire l'endroit où on est bien. Par exemple, c'est la mer, que ça soit le bord de mer ou sur l'eau en bateau. Je pense que quand on arrive à identifier l'endroit qui vous convient, le lieu où on est vraiment soi, où on se sent en pleine unité avec soi-même, alors là, on commence à avoir une petite clé du bonheur.
1: Merci beaucoup. C'est magnifique, c'est exactement ça.
2: Merci à vous.
1: Merci. Du coup, je suis sur le stand de Félix Moiti. Il a sorti un livre qui s'appelle Voir clair. Si je ne m'abuse, vous êtes écrivain, mais aussi auteur-réalisateur.
3: Acteur-réalisateur, oui.
1: Réalisateur, d'accord.
3: Voilà, oui, acteur-réalisateur, oui.
1: Est-ce que vous pouvez nous parler un peu de votre livre?
3: Eh bien, écoutez, c'est mon premier roman. C'est vrai que normalement, donc, je joue dans les films ou les réalise. Là, c'est la première fois que je me dirige vers la forme littéraire parce que ce récit ne pouvait passer que par là, que par cette forme-là. C'est-à-dire rentrer à l'intérieur des personnages, amuser le lecteur avec des digressions et une construction en poupée russe, et puis un goût du dialogue très long qui se prêtait volontiers à un livre. Voilà. Pour être heureux? Non, non.
1: Non,
3: certainement non.
1: C'est vrai qu'après, c'est propre.
3: Laisser résonner, voilà. Ouvrir des fissures pour que ça résonne. Voilà.
1: J'aime beaucoup votre phrase et ça me fait penser à il faut être un petit peu fêlé pour laisser passer la lumière.
3: Exactement.
1: Est-ce que vous voulez rajouter quelque chose?
3: Non, écoutez, j'adore Vannes et franchement, j'ai adoré découvrir cette ville. Je connaissais un peu les alentours, mais pas cette ville et j'ai adoré.
1: Écoutez, nous, on est ravis de vous rencontrer en tout cas aujourd'hui. Merci beaucoup.
3: Merci, au revoir. Merci beaucoup.
1: Alors, on sort d'une conférence avec Aurélie Jean. Donc, vous pouvez nous rappeler le nom de votre livre?
4: Alors, c'est Imposture, identifier les usurpateurs du débat public au temps des algorithmes chez l'Observatoire.
1: Ok, merci beaucoup. Alors, je vous découvre. Je suis ravie de cette conférence. Est-ce que vous auriez un conseil à donner aux auditeurs de Radio Van et à vos lecteurs, par exemple, ou vos futurs lecteurs, un conseil pour être heureux?
4: Passez du temps avec vos amis.
1: Wow.
4: Voilà.
1: Ok, merci. Écoutez, j'ai hâte de découvrir votre livre.
4: Merci infiniment.
1: Alors là, on est au stand de monsieur donc Pascal Bruckner. Bonjour.
5: Bonjour.
1: Est-ce que vous pouvez nous décrire en quelques mots votre dernier livre, s'il vous plaît?
5: Mon dernier livre s'appelle De mère inconnue. Et c'est une reconstitution de la vie de ma mère, qui était une femme assez modeste et effacée, mais qui en réalité cachait un secret. Et donc, c'est l'histoire d'un fils unique qui part à la reconquête de sa mère disparue. Et voilà, c'est l'histoire, c'est aussi le portrait d'une génération, la génération 68, dans les années 60-70. Et voilà, le livre a très bien marché, a reçu un excellent accueil, donc je suis assez content.
1: Est-ce que vous auriez un conseil à donner aux gens pour être heureux ?
5: Oui, oubliez le bonheur. Le vrai bonheur se moque du bonheur.
1: Waouh, c'est bien dit, bravo.
5: Je vous en prie.
1: Merci beaucoup.
5: Je vous en prie, merci.
1: On est au stand de monsieur donc Patrice Duhamel aujourd'hui. Je suis ravie de vous rencontrer.
6: Bonjour.
1: Bonjour. Est-ce que vous pourriez, en quelques mots, nous décrire votre dernier livre ?
6: Alors, ça s'appelle Le Crépuscule des Dieux. Et c'est un livre qui porte sur les maladies cachées de quatre présidents de la République, ce qui fait beaucoup, parce que combien on en est au 8e. Donc la moitié des présidents de la République ont eu une maladie qui a été cachée aux Français.
1: Est-ce que vous pourriez nous donner un conseil, peut-être donner un conseil aux gens pour être heureux ?
6: Être libre, avoir un travail qui est en harmonie avec ce qu'ils ont toujours eu envie de faire de près ou de loin, et donc avoir la sécurité pour pouvoir exercer cette liberté.
1: Eh ben, merci beaucoup.
6: Bonne journée.
1: Bonne journée. Alors, je suis au stand donc, de Sophie Talman. J'ai pu assister hier un petit peu à sa conférence. Son livre a l'air vraiment très, très intéressant. Est-ce que vous pouvez nous en dire quelques mots, s'il vous plaît ?
7: Moi, je vous emmène sur l'île de Groix pendant la fin de la guerre, parce que cette île a été engluée dans cette fameuse poche de l'Orient. Du coup, les habitants avaient l'impression d'être un peu oubliés. On va suivre Rose, un personnage de sage-femme sur l'île qui fait naître les bébés à cette période-là. Sa vie est déjà assez compliquée et sa vie va se compliquer encore plus quand on va lui demander d'accueillir deux soldats ennemis. Voilà, je ne vous en dis pas plus.
1: Auriez-vous un conseil à donner aux gens pour être heureux ?
7: Alors, pour être heureux, il faut surtout bien s'entourer de personnes bienveillantes, des personnes ressources. Voilà, ça c'est vraiment la clé, et d'être dans un endroit où on se sent bien.
1: Eh ben, merci du fond du cœur. Merci.
0: Merci Cécilia pour ce retour des auteurs sur le Salon du Livre. On a pu retenir qu'il faut trouver le lieu juste, qu'il faut laisser résonner, ouvrir les fissures pour que ça résonne. Il faut savoir prendre du temps avec ses amis, vivre en harmonie ou s'entourer de personnes bienveillantes. Et c'est ça, en fait, la recette du bonheur. Et ces auteurs, ils sont vraiment riches d'idées. On va maintenant passer la main à Marie, qui, elle, a eu l'idée de nous faire repasser le bac. Et Marie, tu pensais à nous faire passer le bac sur quelle thématique ? En philo, je crois ?
8: Ouais, vous allez adorer me détester. Hein. Je crois que ça fait un bail que vous avez passé votre bac. Tout le monde l'a eu du premier coup ?
0: Tu veux savoir combien... Je pourrais raconter l'anecdote, mais tu sais pas savoir combien j'ai eu en philo ?
8: Vas-y.
0: J'ai eu 2.
8: Alors que
0: j'avais 15 en de moyenne et j'ai eu 2, donc j'ai demandé ma copie. Et en fait, elle n'a pas été corrigée. Elle a mis hors sujet. Mais je l'ai fait relire à des profs, ils ont dit qu'elle n'était pas hors sujet. Donc c'est sympa.
8: C'est très subjectif, la philo. Ouais,
0: et comme il ne met pas 0, il n'a pas besoin de faire un dossier, de s'expliquer, quoi.
8: D'accord.
0: C'est pas mal, hein.
8: C'était un petit tir.
0: Mais je l'ai gardé, hein. J'ai une photocopie. Quand tu demandes une copie, tu reçois un truc de... Alors, elle est toute petite, elle est en mini, mais j'ai gardé. Je vais l'encadrer. J'espère que tu mettras plus que 2, hein.
8: À toi de voir. Bon, Radio Rennes, on repasse le bac de philo ce soir, ouais, en tentant à sa façon de répondre au sujet de cette année, sur le bonheur, justement.
0: Okay.
8: La question était, peut-on être heureux quand les autres ne le sont pas ? Donc je vais faire ma petite chronique, en attendant je vous laisse bûcher, vous n'avez pas 4 heures,
0: alors,
8: hein, pas comme les bacheliers,
0: le sujet,
8: mais peut-on être heureux quand les autres ne le sont pas ?
0: Peut-on être heureux quand les autres ne sont pas ? Pierre, tu bosses aussi ?
8: Et pas de triche, hein. Je te vois, hein, Jean-Marie. Hein.
0: Non, j'écris. Je regarde à gauche.
8: Donc,
0: quand les autres ne le sont pas.
8: Je distribue les copies, je fais ma petite chronique et puis on se fait le point pour voir si vous avez plus que 2.
0: On prend les copies.
8: Ouais.
0: Anonyme.
1: Ça fout le stress.
0: Hein. Ouais.
8: Ah, j'aime bien corriger les copies. Alors, donc, peut-on être heureux quand les autres ne le sont pas ? Question délicate, hein. Parce que spontanément, on aurait presque envie de répondre non, c'est interdit. Un peu comme manger une glace devant quelqu'un qui est au régime, hein, ou annoncer qu'on a trouvé une place de parking juste devant une boulangerie à quelqu'un qui tourne depuis 20 minutes. Et pourtant, imaginez, vous êtes de bonne humeur, vous avez bien dormi, le café est parfait. Votre chemise préférée est propre et miracle suprême, vous avez retrouvé la deuxième chaussette de la paire. Bref, vous êtes heureux. Et là, vous ouvrez les infos. Vous croisez un voisin grincheux, on en connaît tous, un collègue stressé, ou quelqu'un qui a décidé de faire la tête au monde entier. Que faire ? Rendre immédiatement votre bonheur à l'accueil, le déposer aux objets trouvés. En réalité, le bonheur n'est pas une part de gâteau. Ce n'est pas parce que vous en prenez une part qu'il en reste moins pour les autres. On confond souvent bonheur et indifférence. Bien sûr, on ne peut pas être heureux en ignorant la souffrance des autres. Nous sommes des êtres de lien et voir quelqu'un qu'on aime souffrir nous touche profondément. Mais il y a une autre idée. Notre joie peut aussi devenir une ressource.
9: Oui, c'est contagieux le bonheur.
8: C'est contagieux. Un peu comme ces personnes qui entrent dans une pièce et apportent avec elles un rayon de soleil. Et je regarde Camille. Oh, on les déteste. On les déteste un peu.
0: C'est ça.
8: T'as pas entendu la suite? On les déteste un peu avant le café du matin, mais non, on se voit le soir.
0: Mais on leur parle pas. On leur parle pas.
8: Mais on est quand même content quand ils sont là. Être heureux malgré les difficultés du monde, ce n'est pas nier la réalité. C'est peut-être au contraire cultiver un jardin intérieur. Parce qu'une personne qui a de la joie en elle a souvent davantage de disponibilité, d'énergie et de générosité pour les autres. D'ailleurs, personne n'a jamais consolé un ami en lui disant « Pour te soutenir, je vais être aussi malheureux que toi pendant 3 semaines ». Non, ça n'existe pas. Alors oui, je crois qu'on peut être heureux quand les autres ne le sont pas, à condition que ce bonheur ne nous enferme pas dans une bulle, mais nous rende plus présents, plus ouverts et plus humains. Et puis entre nous, le bonheur est peut-être l'une des rares choses qui se multiplient quand on le partage. Ouais, bon, c'est l'heure de ramasser les copies, là. Pas trop de stress.
0: Elle a sorti son stylo rouge,
8: ouais.
0: Mince.
8: Oh là là. Un petit peu de fil. Alors, bon, au hasard, le cancre. Bah, Jean-Marie, tiens, tu peux commencer, si tu veux.
0: Ah, le cancre.
9: Alors, au hasard. Direct l'étiquette,
0: j'ai corrigé
9: cool,
0: les
9: Marie.
0: Copies. Alors moi, donc, pour répondre...
8: Peut-on être heureux quand les autres ne le sont pas?
0: Peut-on être heureux quand les autres ne le sont pas? Je dis, donc j'ai ma longue rédaction, c'est oui, bien sûr. Le bonheur, ça se cultive. Ça commence par respirer, se connecter à ce qu'on aime.
8: Ok, bah...
0: Pas plus que 2. Un point par phrase. Tu repasseras l'année prochaine.
8: Non, il y a plus que la moyenne.
0: Ok, merci.
8: Allez, un bon 12.
0: Ouais,
8: c'est bien,
0: c'est bien, j'ai gagné 10 points, ouais. Yeah.
8: Ouf. Yeah. Allez, Camille, on t'écoute.
9: Alors moi, ça m'a trop rappelé comme j'étais stressée quand j'étais au lycée. Donc en fait, là, je me suis connectée j'ai lâché le mental, j'ai laissé l'inspiration venir et voilà ce qui est venu.
8: On t'écoute.
9: Un jour, j'ai réalisé et ma vie a changé. Que j'ai le droit d'être moi, sans redouter ce que tu en penseras. Que j'ai le droit de réaliser mes envies, sans craindre de ne pas les voir abouties. Que j'ai le droit de rire et de chanter, même si d'autres sont en train de pleurer. Que c'est honorer l'instant, de le vivre intensément et sans jugement. Que c'est tellement délicieux de s'autoriser à être heureux. Que c'est mon pouvoir de décider ce que je veux voir, de m'impliquer dans ce qui me fait vibrer et de laisser ce que je ne peux pas contrôler. Aujourd'hui, je réalise encore, et chaque fois, le bonheur est plus fort. Ne rêvons pas nos vies. Vivons nos rêves, offrons-nous cette trêve qui fait circuler notre sève.
0: Wow.
8: Bah, qu'avec mention, qu'est-ce que vous en pensez?
0: Bah ouais. Pardon, moi c'est
8: pas jaloux, Jean-Marie.
0: Elle écrit vite, elle écrit vite.
8: Tu feras mieux au rattrapage. Ouais.
0: Moi j'ai écouté ta chronique au moins.
8: Ça chamaille. Bon.
0: Parce qu'elle gratte papier là.
8: FTFT.
0: Gratte papier.
8: Bon, le meilleur pour la fin, parce que là vous êtes trop dissipé.
0: Il y a vraiment des favoris. Hein.
10: Je pense pas que ce soit le meilleur, mais en fait, en gros, j'ai écrit en gros ce que t'as dit finalement. Textuellement, j'ai marqué si effectivement on peut être heureux même si les autres ne le sont pas, surtout si les autres ne le sont pas, car il y a une chance que le bonheur par contagion les atteigne.
8: Wow.
0: Oh, c'est beau.
8: Court, efficace.
9: Pour Pierre, bip.
0: Wow. Allez, un petit 13 comme ça.
8: Allez, on fête le bac.
10: C'est bien.
9: Et on voit plein de bonnes ondes aussi.
8: Oui, on pense à eux surtout.
0: Ouais. Ouais, et bien on va pouvoir ouvrir une bouteille de champomie juste après.
8: T'es plus folle là.
0: Et pour faire la fête, on va bouger, on va écouter Jamaïcane Bam Bam sur Radio Van.

0: Bam bam sur Radio Van. Je vois Camille qui continue son FT. Et fait bam bam avec ses petits doigts. Clac, clac, clac, clac, clac, clac. On est sur le bonheur. Et le bonheur, c'est aussi dans le regard des enfants. Et on avait fait un petit passage à l'exposition Dinosaure XXL il y a quelques semaines. Et je suis allé prendre quelques sons. Et vous allez voir quel émerveillement ils ont face à ces créatures taille réelle.
1: Salut.
0: Salut Léo.
1: Salut.
0: Alors, vous êtes au parc des expos des dinosaures. Qu'est-ce que c'est le parc? Est-ce que tu peux expliquer?
1: C'est comment on apprend les dinosaures, leur alimentation, comment ils sont morts comme dans le film.
0: D'accord. Tu les connais les noms?
1: Moi pas vraiment, mais Léo très très bien.
0: Léo, t'es un expert. Alors celui-là c'est quoi?
1: Il est carnivore.
0: Un carnivore, c'est quoi?
1: Les carnivores, c'est ceux qui mangent que de la viande, et les herbivores, c'est ceux qui mangent que de l'herbe.
0: Et dans les dinosaures, il y en a qui sont carnivores et d'autres herbivores?
1: Oui.
0: C'est quoi ton dinosaure préféré?
1: Le spinosaure.
0: Et il est comment?
1: Il est carnivore et
0: Il vole, il marche, il court?
1: Il marche et il court.
0: Il est gros, petit?
1: Gros, hyper gros.
0: Et on le trouve ici ou pas? On le voit? Tu l'as vu ici?
1: Oui, là-bas dans la salle.
0: Dans l'entrée ou au milieu?
1: Au milieu.
0: Ok, je vais aller voir. Merci beaucoup. Salut Morgane.
2: Salut.
0: T'as trouvé un dinosaure?
2: Ah oui.
0: Tu sais quel dinosaure c'est ou pas?
2: Un Vélociraptor.
0: D'accord. Et là, tu fais quoi? Tu passes le pinceau?
2: Ah oui.
0: Ça permet de faire quoi?
2: De l'enlever de la terre.
0: Ok. Et après, tu vas le mettre en exposition?
2: Oui.
0: Et est-ce qu'on peut le faire revivre ou pas?
2: Non.
0: Ah mince, t'aimerais bien?
2: Ouais.
0: Tu connais combien de dinosaures?
3: Je vois.
0: Beaucoup?
3: Je dirais 6.
0: 6, c'est quoi les principaux? C'est quoi le préféré, ton préféré?
3: Le spinosaure.
0: Ah oui, il y a quelqu'un qui m'a déjà répondu ça. Il est dans la salle du milieu, je crois.
3: Oui.
0: Et il y a quoi de particulier, ce spinosaure?
3: Il a des griffes acérées.
0: Ouais. Et il est agressif?
3: Oui.
0: Qu'est-ce que t'es en train de faire?
2: Découvrir un dinosaure.
0: Découvrir un dinosaure. Et tu les connais bien les dinosaures?
2: Ouais, j'ai pas peur des dinosaures.
0: T'as pas peur?
2: Non.
0: Même pas peur, même quand ils bougent leur grosse tête?
2: J'ai pas peur.
0: Non. Même le plus grand là-bas, tu l'as vu, le spinosaure avec ses grosses griffes?
2: Non.
0: Et toi, tu les connais? Tu connais des noms de dinosaures ou pas? Donne-moi au moins un nom.
2: Le T-Rex.
0: Ouais, le T-Rex, il est gros celui-là, non?
2: Le pterodactyle.
0: Ah ouais, t'en connais plein en fait. Qu'est-ce que t'aimes comme dinosaure?
3: Ankylosaure, stégosaure, T-Rex, Pachyosaure, je crois qu'il s'appelle.
0: Ok, on dirait un nom de parfum. Et c'est ça donc le bonheur dans les yeux des enfants, mais c'est aussi nous quand on les regarde, s'émerveiller avec ces créatures. Et on va retourner sur le salon du livre avec Cécilia et on va continuer donc à interviewer les auteurs. On va avoir donc dans cette série... Donc on va avoir Jean-Marie Kemener et Clélia Renucci qui ont écrit Anne Bonny et chef-d'œuvre maudit. Patrice Franceschi qui a écrit Avant la dernière ligne droite. Nathalie Saint-Cyr qui a écrit La petite mère. Chloé Navadian, La nature saine et mystère. Et Olivia Ruiz, Bamos. On écoute ça avec Cécilia sur le salon du livre maintenant.
4: Alors je sors de la conférence de Clélia
5: Renucci
4: et également donc de Jean-Marie Kemener.
6: Vous avez moins de mal, hein. Ça se prononce plus la vanne.
4: Ouais, vous êtes de Carnac et vous êtes donc de Calvi encore.
5: Absolument.
4: Auriez-vous un conseil à donner aux gens pour être heureux?
5: Alors ça, il ne faut pas me demander, je ne sais pas. Non, si, de faire ce qu'ils veulent, quoi, mais d'être...
4: Déjà, je vous vois avec le sourire. J'ai envie de vous dire, quand on a le sourire, je pense déjà ça nous aide bien.
5: Ah,
4: vous avez
5: voilà.
4: Un magnifique sourire.
5: Merci beaucoup.
6: Et pour être heureux, quoi, faut tomber. Tomber beaucoup. Et tomber encore, et tomber, tomber, tomber. Mais oser. Et si je peux me permettre, pour les jeunes femmes et les jeunes filles, c'est pas oser, c'est essayer d'être vous-même sans scorie masculine. Ce serait pas mal.
5: Les jeunes garçons aussi, hein.
6: Ouais, mais les jeunes garçons, ils ont un problème en moins.
5: Posture, oui. Oui, c'est
6: on
5: vrai.
6: On a eu un problème au moment
5: Absolument,
6: au départ.
5: Absolument, c'est vrai.
4: Et c'est déjà aussi être qui on est, l'accepter malgré le regard des autres, hein, j'ai envie de vous dire, et puis prendre sa place dans cette société.
6: Nous, chez les Bretons, ça ne nous gêne pas trop, ça.
7: Oui. Le regard des autres.
6: Ah, on s'en fout totalement. On n'a pas ce problème, là, nous.
4: Les Bretons et les Corses. Voilà. Merci beaucoup.
7: Merci.
8: Je suis sur le stand, il y a encore beaucoup de monde dimanche matin, et là, on est avec Patrice Franceschi. Comment on prononce votre nom?
9: Patrice Franceschi, voilà.
8: Si je ne me trompe pas, vous avez habité ici en Bourgogne, c'est ça?
9: Absolument, oui. La Bourgogne a été une région d'adoption pour moi pendant un certain temps.
8: D'accord, alors je connais bien, étant originaire de Vesoul, à côté de Dijon. Par contre, je vous découvre. Est-ce que vous pouvez nous parler un petit peu de votre dernier livre?
9: Alors, moi je suis écrivain et aventurier. Mon dernier livre, c'est chez Robert Laffont, Dans le passage du temps, où je revisite à la maturité quatre explorations de jeunesse pour démontrer que d'une certaine manière, on peut toujours rajeunir avec le temps. Et juste avant, il y avait mon dernier roman chez Grasset, Dernière lutte avant l'aube, qui est un petit conte philosophique. Voilà.
8: D'accord, super, merci. Que vous auriez peut-être un conseil à donner aux gens pour être heureux?
9: Continuer à lire, évidemment, et surtout pour les adultes, de mettre des livres entre les mains des enfants. Les objets livres, surtout pas sur écran, que les enfants aiment l'objet livre, puis aiment ce qu'il y a à l'intérieur de l'objet livre. De ne pas mettre des livres entre les mains des enfants, c'est un crime pour les adultes.
8: Eh ben, merci beaucoup. Alors là, nous sommes au centre de Nathalie Saint-Cry, on prononce bien comme
10: ça. Saint-Cry, oui.
8: Merci. Est-ce que vous pouvez nous dire en quelques mots votre dernier roman? Alors, quelle est l'histoire?
10: L'histoire, c'est l'histoire d'une jeune femme qui va voir un avocat lui disant « je dois aller en prison ce soir ». Je le mérite, elle lui dit mais qu'est-ce que vous méritez? Et elle dit voilà, je suis tombée amoureuse il y a 2 ans, j'ai eu un enfant avec un homme, il a voulu qu'on s'en débarrasse et j'ai été complice. Bon, je vous raconte pas la suite, a priori c'est pas très joyeux, mais après à partir de là, on repart 20 ans après où elle retrouve son avocat et on redécoupe et on resuit l'enquête avec tout ce qu'il a pu y avoir de bizarre ou d'étrange dans cette enquête. Voilà, donc c'est une sorte de polar psychologique.
8: Est-ce que vous auriez un conseil à donner aux gens pour être heureux?
10: Non, ne pas se plonger sans arrêt dans le passé et essayer toujours voir, ça a l'air bête, mais toujours voir ce qu'il y a de bien et ce qu'il pourrait y avoir de pire. C'est-à-dire qu'il y a rien, il faut essayer de voir ce qu'on a, pas ce qu'on n'a pas. Il ne faut surtout pas être envieux, il ne faut surtout pas être, si on le peut. Et puis il faut s'émerveiller avec des âneries. C'est pas un truc, quand il fait beau, quand on est content, avoir des plantes, quand on a un animal, quand on a quelqu'un qu'on aime, un enfant, ou quand on a fait quelque chose de bien, je sais pas. Je suis assez basique, moi.
8: Bah, merci beaucoup, merci.
10: Merci à vous.
8: Donc on est sur les stands au Salon du Livre. Là, on est devant le stand de Chloé Nabedian, qui a écrit « La nature entre science et mystère ». Une cascade de sang en Antarctique, un cratère géant en Sibérie, un étrange sont venus des abysses du Pacifique. Partons à la découverte de phénomènes naturels extraordinaires.
11: Du coup, comment vous faites dans votre livre pour justement entrelacer la science et le mystère?
12: Alors ça part à chaque fois des légendes. En fait, sur chaque récit, il y a beaucoup d'ésotérisme et beaucoup de légendes à travers les époques qui ont circulé. Donc je relate toujours ces légendes au début du livre. On rentre vraiment dans le récit par cette porte-là, par la rencontre aussi avec les peuples autochtones qui ont aussi parfois un lien très particulier avec ces phénomènes. Et c'est seulement dans un second temps où on rentre vraiment sur le récit terrain et sur la science qui va décrypter ce qui se cache derrière ces phénomènes.
11: Qu'est-ce que vous pourriez conseiller aux personnes pour être heureux dans la vie?
12: Pour être heureux dans la vie, d'arriver à casser un peu le carcan qui nous oblige parfois à être dans une certaine norme et de surtout réaliser ses envies les plus profondes et ses rêves.
8: Merci. Merci beaucoup et on adore vous voir avec les yeux qui pétillent, les yeux qui s'émerveillent et on conseille à tout le monde de retrouver ces yeux-là aussi. Merci.
12: Merci beaucoup.
8: Alors on sort de la conférence avec Olivia Ruiz, c'était très intéressant, vous connaissez beaucoup pour la chanson, en tout cas en ce qui me concerne. Aujourd'hui je vous découvre, vous écrivez des livres, des troisièmes romans. Alors là c'est Bamos que vous présentiez aujourd'hui.
13: C'est une maman qui va pas bien, qui est complètement au bout de sa vie, qui a eu une carrière extraordinaire, qui a un mari, qui a un enfant et qui est en burn-out, enfin qui est en train de craquer. Et en gros, elle veut changer de relation avec son enfant, elle a envie, elle, d'évoluer et de faire évoluer aussi leur relation. Donc les voilà partis autour du monde et à travers les rencontres, ils vont avoir une nouvelle forme de relation entre eux, mais aussi chacun se rencontrer réellement lui-même.
8: Un conseil à donner aux gens peut-être pour être heureux?
13: Sortez sortir de sa zone de confort. Voilà.
8: Super.
13: Comme ça, on est fiers de nous quand on arrive à faire ça.
8: Ouais.
13: Et quand on est fiers de nous, on est un petit peu plus heureux, non?
8: Exactement.
13: Qu'est-ce que vous en pensez, les filles?
8: Oui, merci du fond du cœur.
13: Avec plaisir. Bonne continuation.
8: Au revoir.
0: Que de bonnes recettes, que de bonnes recettes de bonheur. Oser et tomber, j'ai bien aimé ça, tomber, voilà, se planter pour repousser, disait Camille il y a pas longtemps. Mettre dans les mains des enfants des livres en objet et pas en tablette, ça c'était vraiment chouette aussi. S'amuser avec un enfant, un animal, c'est vrai que c'est des bonheurs assez simples. Qu'est-ce qui a été dit aussi? Réaliser le plus profond de ses rêves, être fier de soi. On a conclu avec Olivia Ruiz. Vraiment chouette. Et maintenant, on va écouter sur Radio Van. J'ai attrapé un coup de soleil, c'est l'actualité et c'est Richard Cocciante sur la
8: main. Mais c'est de la crème. On est amoureux.
0: Ouais, ça colle après.
14: Beaucoup d'amour.
0: Richard Cocciante.
14: Je sais pas.

0: C'est la première fois.
1: Merci, merci, tous ces applaudissements. Bravo l'équipe pour ce bravo, petit karaoké. Richard Cocciante, on est en 1980. On va repartir au salon. Toujours le bonheur en ligne de mire. Et donc, on va avoir donc le témoignage de Sylvie Le Bihan, lauréate du prix de la ville de Vannes 2026, qui a écrit « L'ami Louis ». Quentin Jarnot avec « Jamais 203 ». Avec les yeux qui pétillent, Quentin Jarnot, c'est ce qu'a dit Cécilia. Michel Simès et Olivier Révol, donc le duo rigolo, qui ont écrit Heureux comme les TDAH. Michel Bussy, Que la mort nous frôle. Et voilà, donc on repart au Salon du Livre avec Cécilia. On t'écoute.
2: Alors on est sur le stand et là on retrouve Sylvie Le Bihan qui est lauréate prix de la ville de Vannes en 2026. Est-ce que vous pouvez nous donner une indication sur votre livre, de quoi parle-t-il ?
3: Ah bah mon livre, il parle de... D'abord, je suis très heureuse d'avoir reçu le prix ce matin. Mon livre, il parle d'amitié, de fraternité, d'engagement. C'est l'amitié entre Albert Camus, Louis Guillou. Et c'est une jeune femme qui travaille pour Bernard Pivot, pour l'émission Apostrophe, qui va aller rencontrer Guillou à Saint-Brieuc, qui est un auteur qui est oublié, qui a écrit Le Sang Noir, un des plus beaux romans du XXe siècle, qui va le voir dans la fin des années 70. Et il va lui parler de Camus, et il va lui parler de cette farandole littéraire joyeuse qui était dans Saint-Germain-des-Prés. Donc on va retrouver Malraux, Gide, tout ça, dans un siècle de barbarie. Donc je pense qu'on a besoin de ça, on a besoin d'amitié, de fraternité, de faire le bien à sa porte, et c'est un livre qui fait du bien.
2: Est-ce que vous auriez un conseil à donner aux auditeurs de Radio Vannes pour être heureux ?
3: Pour être heureux ? Alors d'abord, je dirais lisez. Non, je pense que chaque jour, il faut chercher sa source de joie. Parce que même dans le... Moi, j'ai perdu des gens autour de moi dernièrement. Je cherche une source de joie, c'est-à-dire le souvenir de moments où ils étaient heureux. Et c'est ça, il faut se raccrocher à cette petite étincelle. Et on en trouve, je dis pas qu'on en trouve toujours, mais au moins si on la cherche, on est sur le bon chemin, quoi.
2: Alors, on vient de rencontrer donc Quentin Jarnot. J'écorche pas le nom, c'est
4: non,
2: bien
4: c'est
2: ça.
4: Non, c'est pas Quentin
2: Jarnot. Ok, alors félicitations. Je vois que vous avez eu un prix hier de la ville de Vannes. Alors, est-ce que vous pouvez nous en dire un peu plus et sur votre livre ? Je crois que c'est à destination de tout public et c'est surtout pour redonner la joie. J'avais cru entendre dans une précédente interview un peu aux gens malgré les choses difficiles qu'on peut vivre.
4: Ouais, c'est pas faux. Moi, mes romans sont très très universels. C'est important pour moi que ça puisse s'adresser à tout public, même s'il y a un vrai engouement chez les jeunes. J'ai beaucoup de lecteurs de 40, 50, 60 ans, ça me fait très plaisir. Jamais 203, c'est un roman sur l'anxiété, l'angoisse existentielle de la mort avant tout. Et cette peur, en fait, de mourir et de pas assez profiter. Donc il y a une vraie célébration de la vie aussi, du quotidien, de chaque chose importante. Il y a un vrai déclic aussi de profiter et de se rendre compte d'à quel point le temps est précieux. Donc ouais, c'est un roman sombre à certains égards et très lumineux en même temps. Il est difficile à décrire.
2: Est-ce que vous auriez un conseil à donner aux gens pour être heureux ?
4: Un conseil pour être heureux. Je pense que le secret du bonheur, c'est de pas confondre bonheur et euphorie. C'est-à-dire que l'euphorie, c'est un sentiment très passager et de bonheur très intense, mais le bonheur en tant que tel, c'est plutôt, je crois, savoir savourer les petits moments du quotidien. Je sais qu'on peut facilement courir après des choses un peu matérielles et tout, et c'est pas une mauvaise chose en soi, ça dépend, faut juste y trouver son compte, mais je pense qu'il faut aussi savoir que pour profiter de ces choses matérielles, je pense que l'essentiel est quand même dans les gens, dans l'amour de ses proches, des gens qui partagent notre vie dans des choses très simples. En fait, hein, j'ai rien réinventé, mais le bleu du ciel, le chant des oiseaux, des choses qui nous reconnectent vraiment beaucoup au quotidien, aux choses simples. Je pense qu'il faut savoir se nourrir de ça et savoir prendre son temps aussi. Je trouve qu'on est dans une société qui va de plus en plus vite et je crois qu'il faut savoir ralentir dans tout ce qu'on fait et savourer le fait d'être peut-être en bonne santé aussi, parce que c'est un privilège immense quand on voit toutes les maladies, etc. qu'il y a aussi. Donc savourer les petites choses de la vie de tous les jours.
2: Tout à fait, l'instant présent, eh bien, c'est un présent, donc un cadeau. Effectivement, c'est bien de le rappeler, que c'est le seul instant qui existe vraiment. Votre livre, Jamais 203, c'est bien ça. Donc, on invite tout le monde à le découvrir, alors. Hein. Merci beaucoup.
4: Merci à vous.
2: Alors, je suis avec Michel Simès et Olivier Révol, qui vient d'écrire un livre sur les TDAH. On vient d'assister à la conférence et c'était vraiment très intéressant. Merci à vous. Est-ce que vous auriez un conseil à donner aux auditeurs de Radio Vannes pour être heureux ?
5: Alors, pour être heureux, je vais vous dire, allez au bout de vos... Moi, c'est pas un slogan, c'est un mantra qui a fait le titre d'un de mes livres. Rien n'est impossible, même l'invraisemblable. C'est Pythagore qui avait dit ça, ce qui veut dire que chaque fois qu'on a envie de faire quelque chose, il faut aller au bout. On peut se foirer, ça peut aboutir à un échec, mais parfois ça aboutit à des réussites.
6: Et au moins on n'a pas de regrets.
5: Voilà.
7: Moi j'ai un truc, mais moi je l'ai pas piqué à Pythagore, c'est vraiment un truc à moi. C'est crois en toi, tu es unique. Avant toi, toi ça n'existait pas. Après toi, toi ça existera pas.
5: Alors déjà c'est incompréhensible, donc vous voyez la différence avec moi.
6: Merci beaucoup. Alors on est avec Michel Bussier, on est ravis d'avoir assisté à la conférence, c'était riche d'enseignements, on aurait une question à vous poser. Oui. Déjà je vois que vous êtes resté un grand enfant qui s'émerveille avec des yeux qui pétillent, un sourire sincère, ça fait plaisir à voir. Et conseil à donner à vos lecteurs et aux auditeurs de Radio Van pour être heureux aujourd'hui.
8: Ah, pour être heureux, c'est compliqué ça comme question. Moi, je dirais pour être heureux, il faut se persuader que c'est un peu ce que j'ai dit là, que la très grande majorité des gens sont en fait des gens gentils, voilà, et que si parfois ils peuvent se comporter de façon qu'ils peuvent vous apparaître violente ou mal polie, etc. C'est que vraisemblablement ils ont une raison précise. Moi, par exemple, ça m'arrive quand je conduis. Par exemple, c'est là qu'on est généralement le plus stressé, parce qu'on peut avoir quelqu'un qui vous fait une queue de poisson, etc. Bah, simplement se dire si ça se trouve cette personne-là, elle est pressée ce jour-là. Et moi, ça peut m'arriver évidemment dans ma vie d'avoir à un moment donné de griller un feu rouge, en tout cas d'aller trop vite et de dire ah, je suis désolé, je suis pressé. Bah, donc se dire que peut-être que voilà. Donc c'est ça. Donc c'est relativiser les choses et se dire que après tout, les gens souvent de bonnes raison de faire les choses, et que même si de temps en temps on se trompera parce que les personnes effectivement sont juste des personnes qui veulent doubler, etc., en règle générale les gens ont de bonnes raisons pour le faire et sont plutôt bien éduqués, bien élevés, et voilà, donc voilà, c'est ça ma recette.
6: Ben merci beaucoup, et souvent c'est pas contre nous du coup, hein, si les gens ne sont pas bien, sont en colère et tout.
8: Non, c'est contre eux-mêmes, ou c'est parce que voilà, il y a une raison, mais voilà, et voilà, et rien ne m'agace plus, moi effectivement, quand j'ai besoin, par exemple, d'être pressé, de demander un service à quelqu'un, de se le faire refuser, et donc c'est évidemment à charge de revanche quand c'est voilà. Donc voilà. Merci.
6: Merci beaucoup. Merci.
1: Merci Cécilia pour ces choses très riches sur le bonheur. Ce qu'on pourra retenir, c'est chercher sa source. De joie. Oh là là, un chasseur chassant sa chasse. C'est un moins quatre heures. Oh punaise, les chaussettes de l'archiduchesse sont-elles sèches ou archi-sèches? Chercher, oh là là, wow, chercher sa source. En fait, moi, je m'entends pas pareil.
9: Pourquoi il y a eu deux au bac, hein.
1: ça va rester, ça. J'aurais pas dû donner le dossier. Je l'amènerai, ouais, deux philo, ouais. Chercher sa source de joie chaque jour. S'accrocher aux étincelles et aux souvenirs. Ne pas confondre bonheur et euphorie. Aller au bout de vos rêves. Rien n'est impossible. Ça, c'était chouette. J'ai bien aimé aussi, Michel Bussy quand il dit, au fond, tous les gens sont gentils. Il dit qu'en voiture, des fois, on s'énerve et en fait, si on pensait qu'ils étaient gentils, ben peut-être qu'on s'énerve vraiment. On peut se dire voilà, peut-être qu'il est pressé parce qu'il a une urgence, au lieu de s'insulter en permanence. Et voilà, donc c'est chouette aussi tous ces petits moments de bonheur qu'on peut créer. Comme on disait tout à l'heure, ça se construit.
6: Oui, trop bien.
1: On va écouter Queen maintenant sur Radio Van. Another One Bites the Dust.

0: Alors, bien prononcé, Another One Bites the Dust sur Radio Van Queen. Ça nous ramène à notre jeunesse, hein. Et on la maintient, hein, dans le bonheur, notre jeunesse.
1: Votre jeunesse.
0: Elle est pas pour si toi, parle ça, pour
1: ouais,
0: toi, c'est ça.
1: N'était pas là.
0: Ah, j'étais pané, ouais. Bande de poissons panés, ouais. Du coup, maintenant, on va retourner. Arrête. Et donc, on a pu retenir le rire, super important. On le voit bien dans notre petite équipe de folie. On a allé dans les librairies, non seulement pour le conseil, mais l'ambiance aussi. Ça crée des petits bonheurs. Rester traîner, ouvrir les bouquins, demander des conseils. Et on a fini par oser vivre. Merci beaucoup pour ce retour. Merci à tous les auteurs. Merci à la Ville de Vannes pour le Salon du Livre de nous avoir permis de faire tous ces sons. Et donc maintenant, on va parler agenda et on va retrouver Camille pour sa rubrique Melting Pot pour savoir qu'est-ce qui se passe dans le coin, n'est-ce pas Camille ?
2: Yes, c'est l'été.
0: Yeah. T'as attrapé un coup de soleil.
2: Non, j'avais mis de la crème solaire, tout va bien.
0: Attention. Donc du coup, tu vas nous parler de scène ouverte. Et scène ouverte, ça va être à Plougoumelen. Devinez où ?
2: Au café Melen. Mais la grande question, c'est quand ?
0: Ah, attention, c'est le 26 juin.
1: À quelle heure
0: Café Melen. Oh là là, j'ai des gouttes. comme les moticônes.
2: Ce sera de 18h à 22h le 26 juin, le vendredi 26 juin. 18h à 22h, alors que vous ayez envie de venir partager de la musique, du chant, de la poésie, de l'humour, rendez-vous là-bas pour partager un super bon moment avec les personnes présentes.
0: Oui.
2: Et je fais un petit rappel, même si je pense que tout le monde connaît par cœur maintenant, mais ils ont une page Instagram, Café Melen, K-A-F-E-M-E-L-E-N, tout attaché. Oui. Et là, vous retrouverez non seulement les infos qu'on vous partage, mais il y en a aussi plein d'autres, on ne peut pas tout vous dire, donc allez sur leurs réseaux sociaux, vous saurez tout.
0: Et on saura tout aussi donc sur un événement qui a lieu donc appelé SCOP, et ça parle de jeunesse et de sport.
2: Oui, c'est des associations là en fait qui ont la bonne idée d'inviter les jeunes à venir découvrir des activités sportives. Il y a toujours les forums des associations à la rentrée, et là, ouais, hop, ils anticipent, ils prennent de l'avance.
0: Et c'est le 27 juin.
2: Et donc le samedi 27 juin, de 14h.

0: la salsa, de la bachata, de la kizomba, donc au Master Factory de Vannes, près de la gare maritime. Et donc, c'est aussi le 27 juin, en soirée Mambo Latino.
1: Et on va partir vers la vraie croix. Et là, c'est un atelier que tu nous proposes.
0: Oui, donc là, ce sera en semaine, le mardi 30 juin. On vous avait parlé d'un stage proposé par Frédéric de l'association des graines et des brouettes, un stage de yoga et puis tout que je me souvienne ce que c'était exactement. T'avais fait
1: l'herbothérapie.
0: L'herbothérapie.
1: Le mot qui apparaît dans le dictionnaire maintenant depuis. Merci Radovan.
0: Donc il y a 15 jours 3 semaines, donc on vous avait parlé de Frédéric par rapport à l'herbothérapie. Et donc là, on vient avec une nouvelle proposition de Frédéric, donc un atelier de lactofermentation le mardi 30 juin de 15h à 18h30. Elle vous propose de venir découvrir cette technique ancestrale avec des légumes et des plantes sauvages à fermenter pour réaliser des conserves saines, savoureuses et sans cuisson ni pasteurisation. C'est un atelier qui coûte 45 €, donc pour le temps de 15h à 18h30. Il y aura un temps de préparation, un temps de dégustation et puis vous repartirez avec des provisions. Et pour avoir plus de précisions sur l'organisation de cet après-midi, vous pouvez prendre des infos et vous inscrire auprès de Frédéric au 06 01 76 10 72. 06 01 76 10 72. Et ça se passera à 5 Ker Morban, à La Vraie Croix.
1: Merci beaucoup Camille pour cet agenda et on se retrouve la semaine prochaine pour la suite des événements. On va se quitter là, c'était vraiment un bonheur d'être avec vous ce soir. Comment vous avez trouvé la soirée ? Caliente.
2: Fantastique.
0: Bonheur partagé. Merci beaucoup.
1: Heureusement qu'il y a quel ventilateur. Merci à tous. Merci à Pierre pour la technique. Merci à Bertrand qui nous supervise. Merci aux autres qui sont pas là ce soir, auxquels on pense très fort. On se retrouve la semaine prochaine. N'oubliez pas, vous pouvez télécharger l'appli. Je remettrai le QR code sur les réseaux sociaux. L'appli vous permet de réécouter tous les podcasts pour les fans qui veulent nous réécouter. Depuis le début, on est à la 17e émission. Merci.
0: Ouais.
1: On se retrouve la semaine prochaine. La team, merci mille fois.
0: Merci.

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Bonjour, soyez les bienvenus, c'est Bertrand pour vous accompagner pour le 5 à 7 jusqu'à 19h, la joie et la bonne humeur. On a écouté à l'instant le son de Calvin Harris et pour la suite de la musique, voici David Guetta avec I'm Good Blue.

0: 50 Cent, 100 000 FM, Inda Club, le remix. Et passer de la musique en souvenir. Voici le son de George Benson.
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0: Grand souvenir avec Inside the Love, so personal, 100 000 FM.

0: George Benson à l'instant sur Mint FM. Avoir trouvé du côté des souvenirs après la pause, le son de Falco avec Dark Commissar, grand classique.
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4: 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Bienvenue à vous. Vous écoutez le 100% Black Music avec Cédric, comme chaque dimanche.

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Elton John sur Mint FM avec Hold Me Closer. On retrouvera dans un instant tout sur la météo marine sur Mint FM. Et pour rejoindre la météo marine, le son de Falco avec Dark Commissaire dans les années 80. De lourd, excellent souvenir pour votre radio, The Fresh Radio.

0: Falco avec Dark Commissar. En 85 d'ailleurs, je crois, si mes souvenirs sont bons.
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0: Alors, demain, on sera le samedi 25 mars. On aura un vent de sud-ouest, 5 à 6 Beaufort, temporairement 6 à 7 Beaufort de Lague à Bréa au début, mollissant localement 4 à 5 de Flamanville à Bréa à la mi-journée, puis fraîchissant 6 à 7 au sud-ouest à la fin, avec des rafales. Justement, la mer de la Hague à Bréa sera agitée à forte, localement très forte vers la Hague le matin. On aura une houle de la Hague à Bréa d'ouest de 1 mètre à 2 mètres. Le vent sera donc assez fort avec un ciel nuageux devenant pluvieux l'après-midi et la visibilité sera moyenne souplie. Voilà pour la météo marine.
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0: Alex Addison sur Mint FM avec Boys Does Nothing. Allez, la suite de la musique avec justement des boys. Ils sont plusieurs, c'est des gamins.
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0: Souvenir avec The Kiss and the Block du Massachusetts de Boston avec The Right Stuff.

Mint FM, on va rejoindre 18h les infos avec Sam Smith. Et pour l'immédiat, c'est le son de Dr. Alban avec Sing Hallelujah.

0: Vous écoutez Mint FM, il est très précisément 18h.
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0: Vendredi 24 mars, un point sur l'info tout de suite.

0: comme Rennes, Lorient ou Nantes. 149 policiers et gendarmes ont été blessés et 200 individus ont été interpellés. Par ailleurs, 500 000 jeunes ont manifesté partout en France, selon une estimation de l'UNEF, le principal syndicat étudiant. Environ 21% des enseignants étaient en grève hier, selon le ministère de l'Éducation nationale, et des blocages ont eu lieu devant des lycées et des universités. Les syndicats ont annoncé hier soir l'organisation d'une 10e journée de grève et de manifestation le mardi 28 mars prochain pour protester contre cette réforme des retraites. Pour autant, la mobilisation se poursuit encore aujourd'hui dans les transports. La SNCF a annoncé que la circulation des trains va s'améliorer, mais restera perturbée sur certaines lignes. Dans le détail, la compagnie ferroviaire table sur 3 TGV sur 4 et 3 TER et intercités sur 5 en moyenne. Du côté de la RATP, le trafic sera normal dans le métro parisien. Enfin, dans l'aérien, la Direction générale de l'aviation civile a demandé aux compagnies d'annuler à nouveau 30% de leurs vols à Paris-Orly aujourd'hui. En région, les aéroports de Marseille-Provence, Bordeaux-Mérignac et Lyon-Saint-Exupéry seront concernés par la suppression d'un vol sur 5. C'est la fin de ce flash. Bonne journée à tous.
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1: À venir sur Mint FM, Marie-Flore, et tout de suite le son de Christophe Willem. Je tomberai pas sur Mint FM. Bon début de week-end.

0: Maya et Backstreet sur Mint FM avec Take Me Back, grand souvenir. En parlant de souvenir, on aura le son de Lime qui arrive après la pause. Come on and get your love, grand souvenir de la funk.
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0: La preuve avec Lime. Come on, get your love. Vous écoutez Mint FM, merci d'avoir choisi. Je suis Bertrand, c'est le 5 à 7. Jusqu'à 19h.

0: Leslie avec Amine sur Mint FM. Sobre, on va parler télévision tout de suite.
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2: Bonjour à tous, les programmes télé, la télévision pour ce soir, vendredi. On débute avec la chaîne TF1 qui nous propose ce soir du football à partir de 20h35. Spéciale qualification pour l'Euro 2024, la France face aux Pays-Bas. Sur France 2, ce soir, la série Capitaine Marlowe. Sur France 3, le concert de Johnny Hallyday symphonique. Sur Canal+, rendez-vous avec le film du Cobu Président à partir de 21h. À la même

0: W9, rendez-vous avec le magazine Enquête d'Action, spécial accident de la route, chute grave, les urgences du Gard en action. Sur la chaîne TFX, rendez-vous avec l'émission Super Nanny, diffusée dès 21h05. Et puis enfin, pour terminer ce soir sur TF1, série film, rendez-vous avec le film Les Anges Gardiens, diffusé dès 21h.
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0: avec I Feel So Bad. Mais non, sentez-vous bien à l'écoute de Mint FM.
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0: 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Avec en souvenir sur Mint FM, l'artiste, on s'écoute Katsu Katsush. Bon début de soirée.

Craig David avec en souvenir When the Bassline Drops. On se quitte, on se retrouve lundi prochain à partir de 17h pour le 5 à 7. Sinon samedi à 17h pour Rap Folie Funky, rediff dimanche 14h. Bon week-end. Et bon, j'ai le temps pour R, Elisa Rose tout de suite avec Bata.